plus 1. Sodium, Na, plus 1. Magnesium, Mg, plus 2. Aluminum, Al, plus 3. Potassium, K, plus 1. Calcium, Ca, plus 2. Chromium, Cr, plus 2, 3, 6.

0: Zu Goethes Zeiten konnte man behaglich sein Pfeifchen rauchen und sich des Friedens freuen.
1: 24 heures à peine se sont écoulées depuis la mise en place d'un nouveau rideau de fer en plein centre de l'ancienne capitale allemande que la propagande communiste de Berlin-Est se réjouit des mesures prises avec un mélange de cynisme et de triomphe.

0: I went to the Latin Quarter. Like I used to when I was young.
1: Jacob, rue de l'Ancienne Comédie, rue Mazarine, rue Dauphine, rue de l'Abbaye, place Saint-Germain-des-Prés, rue des Canettes, place Saint-Sulpice, c'est tout le quartier de Saint-Germain-des-Prés.
0: They're demolishing whole blocks of houses. They've changed the names of the streets. Saint-Séverin is stripped naked. The Place Maubert is bigger. The Rue Saint-Jacques wider.
2: This is a lovely part of Paris, he said.
3: Vous habitez là?
1: Ouais, mais...
3: Ouais, depuis longtemps?
1: Ouais, il y a 33 ans.
2: I've lived here for 33 years.
1: Ah oui. Ah, oh, c'est plus pareil. C'est comme tout. La vie, elle change, hein?
2: It's different now.
3: Et avant, c'était comment?
1: Oh ben c'était plus populaire.
2: This used to be a working class district.
1: Vous savez, au bout de 30 ans, c'est comme partout, ça change. Hein. La vie, elle évolue partout. Hein. On aimait bien notre quartier, mais maintenant c'est fini. Hein.
2: We used to love it here.
1: Faut venir demain. Demain c'est le marché ici.
2: You should come back tomorrow.
1: Demain c'est le marché. Il y a beaucoup plus de monde.
2: For the market.
1: Aujourd'hui, vous tombez le jour le plus creux de la semaine.
2: Today is the quietest day of the week.
1: Voilà.
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0: Ici Mireille Perron, en reportage direct du Banff Centre, situé dans les montagnes rocheuses canadiennes en Alberta. Je suis en compagnie d'artistes des États-Unis et du Mexique. Nous vous invitons à explorer avec nous le prochain programme radiophonique qui a pour thème l'accord de libre-échange nord-américain, ALENA. En tant que représentatrice de la position canadienne, j'observerai les ébats libidineux entre le Mexique et les États-Unis. Par respect de la tradition historique canadienne, je resterai une observatrice neutre et impartiale. Je vous invite à nous suivre dans l'univers fascinant d'Alénard.
1: Remember America before the LA riots?
2: Avant Oka en Chiapas.
3: Oh, Canadá. Mm. Qué tiempos aquellos, amé. Rica.
1: Oh, yeah, honey. Mexico yendo. I mean penetrated.
2: Les enfants de la Chigada perdus dans l'abîme du désir.
3: ¿Recuerdas? Aquellos días calientes de cortejo y padroteo.
1: Oh, we were young and NAFTA was just a gleam in the eye.
2: Perdus dans le hall du congrès, riant et dansant au son du mariachi, jazz et de la musique canadienne country.
1: Coca-Cola drinks with our buddies from Kodak, American Express, and General Motors.
3: Entre piernas, apapachos en franglais, spanglish and gringo ñol.
2: Mix, Mexique.
1: Trilingual love. Canada. Maple syrup, ketchup and powder guacamole.
3: La mexicanada.
2: Nous ne pouvons résister l'un à l'autre.
3: Todo parecía posible, incluso la comunicación transnacional.
1: When did it all go wrong?
0: Now reporting from Washington, D.C. during the first trinational meeting following the NAFTA agreement. Gathered here are official representatives of the three countries. Let's go to the floor.
4: Gentlemen, I thought you were going to do what...